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Oui, au dernier jour, les hommes seront égoïstes, ingrats, insensibles, amis de l'argent plutôt que Dieu. Oui, nous sommes tous sous l'empire du péché.

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0: vie.
1: Père éternel, nous voulons te bénir pour ton Fils Jésus. Tu nous l'as donné et il est venu nous chercher, nous sauver. Tu nous as donné à travers lui ta paix.
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0: 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Mais ce problème qui arrive au niveau du pays, et puis c'est assassin, Zagoloayo, qui a un problème. 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Nous comptons, et PDG César pour une petite vacances, mais c'est Patrick qui va le conduire chaud hein, pour demain, et puis moi-même, PDG Steven Solanog, et puis PL dans le pays d'Haïti, ensemble avec toute l'équipe là, qui qu'on a habitué à faire toujours, dans même l'heure, et n'a pas essayé de balancer pour nous respecter les atouts et pour nous faire chaud ça. Et plus bonheur dans Jacques qu'on a habitué fait là pour tout le monde capable de gagner assez de temps pour être capable de parler de tout et de rien de ça qui fait au bal. Son courtoisie de Calbecri Restaurant qui est dans la cour de New York qui t'a conduit nous à travers tout ça. Nous saluons Pénico et puis nous saluons sous le croise et puis la fleur de mai. Capois et nous saluons et tout monsieur. Nous disons Kembere de Palagé. Rendez-vous et c'est pour demain soir et bonsoir à tout le monde.
1: Ok, merci PDG Anok, merci PL. Demain soir, à partir de 8h, 8h pour 10h, bonsoir New York, de lundi. Napla de lundi à vendredi, bonsoir New York. Et nous disons tout le monde, bye bye. Non, c'est pas Chuko. Et dans New York, et PL, dans le pays d'Haïti, et dans Boston, nous avons PDG Stevenson Anok. Nous disons tout le monde, bye bye.

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